0: Ah, ah, Kabi bien.
1: Ah, ah, yes, yes, yes.
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0: Merci beaucoup, Nana. Le monde est en train de se faire. 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